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0: Bon, mais là, je crois qu'on a compris que j'aimais pas trop les poivrons. Oh, yeah. Pas de ratatouille? Non, pas de ratatouille, non. Alors, la piperade, alors. Mais pas de piperade non plus, bah. Et le poulet basquez, voilà. Trop, ça.
1: Alors, une tuile

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mec ne ressemble à Brad Pitt dans la Drôme. Mais Kevin, crétin de Secret Story 3, oui. Il paraît qu'il a coupé ses cheveux, c'est imbécile.

Clément ressemble à Zac Efron, Gabriel à Ben Barnes, Adrien à Jared Leto, Claire ressemble à Oda de la Star Academy 4, Mathilde à Lily Cole, Célia à Erika Durance qui joue dans Smallville.

C'est qu'à la base, je me sentais pas très légitime pour écrire un texte sur les violences sexuelles. Mais finalement, je me suis dit que j'avais peut-être des trucs à dire. Parce que, quand j'y repense...

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Je n'ai pas beaucoup connu la Terre. Mais j'en garde de merveilleux souvenirs. À 11 ans, je suis partie au bord de l'Odyssée. Une mission coloniale supervisée par mon père. Dans l'univers, on avait localisé Otto, une planète qui ressemblait comme deux gouttes d'eau à la Terre.

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0: Bonjour à toutes, bonjour à tous. 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Cette fois-ci encore, et c'est la dernière fois cette année, j'ai le plaisir d'accueillir dans ce studio Alphonse Plaire. Bonjour Alphonse.
1: Bonjour Jim.
0: Nous allons parler de l'ACAP, nous allons parler du concert de clôture de cette saison d'art et culture à Pornic. Et pour ce faire, vous êtes venu accompagner aujourd'hui du président de la SNSM. Bonjour.
2: Bonjour.
0: Et vous êtes monsieur
2: Pascal Lépé.
0: Pascal Lépé, soyez le bienvenu, fraîchement élu président de cette très belle association.
2: Tout à fait, élu l'année dernière au mois de septembre.
0: Ce qui explique votre présence dans ce studio aujourd'hui, Pascal, c'est parce que le concert surprise...
1: Le concert surprise que nous avions annoncé dans notre
0: édition précédente,
1: de la brochure... Au profit, donc, nous avons décidé dans le conseil d'administration de l'ACAP d'organiser un de nos concerts, hein, nous faisons 8 à 9 concerts dans l'année, de prévoir un de nos concerts au profit d'une association locale qui nous tient à cœur. Et cette année, nous avons choisi la SNSM de Pornic. Donc, les bénéfices de ce concert seront donc entièrement reversés à l'association, à la SNSM de Pornic, et nous en sommes très fier et très heureux de participer à cette manifestation.
0: Ce concert, c'est après-demain.
1: Alors, ce concert donc a lieu mercredi 10, donc mercredi prochain, à 21h au Val Saint-Martin, et nous accueillons pour ça l'orchestre de jazz local, le Pornic Jazz Band, qui commence à être bien connu des Porniquais, qui est une émanation de l'école de musique de Pornic, avec à sa tête le chef Ettore Giusti.
0: On peut citer également la chanteuse qui participe.
1: Alors, effectivement, il y aura une chanteuse qui est arrivée dans cet orchestre il y a trois ans, je crois, il s'agit de Chacha, de Charlotte. Son nom de chanteuse, c'est Chacha, donc qui animera aussi cette soirée.
0: La SNSM, on la connaît parce que au niveau national, elle protège et elle garantit le maximum de sécurité, que ce soit pour les plaisanciers, mais c'est également une association qui est sur la mer tous les jours, si besoin s'en fait sentir. Et je crois qu'Alphonse, vous avez préparé un petit historique.
1: Alors, effectivement, j'ai fait un petit article dans le Filon Mag sur l'historique de la SNSM de Pornic. Donc la SNSM qui n'existait pas dans les années après-guerre, ici à Pornic, c'était les HSB, les Hospitaliers Sauveteurs Bretons, qui sont arrivés. Alors avant, il n'y avait pas. Les HSB existaient à la Bernerie et à Saint-Brévin. À Pornic, ils sont arrivés vers 1954, je crois.

0: pour surveiller sur tous les plages, hein, surtout l'été, la plage de Neveillard, la plage de la Boutinardière et la plage de la Joselière, je crois, avec des canots armés par des bénévoles, des canots à rames. Enfin bon, ça marchait bien à l'époque. Et puis, très vite, avec le développement de la plaisance, hein, surtout, donc il y a eu la nécessité d'avoir des moyens plus importants. Et c'est là qu'est arrivé Claude, le fameux couple Claude et Rosie Gouriot, hein, qui étaient des locaux, qui travaillaient sur place, hein, et qui ont développé cette activité de surveillance des plages, et aussi, évidemment, à la demande du sauvetage en mer, d'aller un peu plus au large, donc il leur fallait une plus grosse vedette, et cette vedette est arrivée, je crois que c'est la SN 73, je crois, hein, qui est arrivée en 1967, après la fusion. Oui, c'est ça. Hein.
1: Tout à fait. La Bernerville avec Pornic.
0: Et puis la fusion DHSB avec une autre société de sauvetage qui était plutôt présente dans le sud, hein, qui a donné la SNSM actuelle en 1967.
2: Pascal, qu'est-ce qui fait qu'on dit oui, je prends la présidence de la SNSM à ce niveau local?
1: Alors, c'est surtout que j'avais déjà un rôle de président dans une autre association. J'ai toujours été alors président de plusieurs associations, je ne sais pas pourquoi, parce qu'on m'a désigné à chaque fois. Et lorsque je suis arrivé à Pornic, il y a 4 ans, moi, j'étais plutôt parisien. Je connaissais par contre bien les bateaux parce que j'ai été pompier de Paris sur la Seine pendant 15 ans. Et puis, le fait de rentrer à la SNSM, ça s'est bien passé avec l'équipage en fait. Et puis l'ancien président Christophe Morel m'a dit un jour, écoute Pascal, moi, j'aimerais bien que tu prennes ma place. Bon, j'ai commencé un peu à réfléchir et puis la proposition se fait pas comme ça, hein. Faut que ça passe au-dessus, que ça soit accordé par le directeur départemental, etc. Et puis l'équipage, pareil, a voté pour dire on veut que tu sois notre futur président. Voilà. Donc j'ai pris la place et puis j'ai créé un petit bureau, j'ai une vice-présidente, Victoire Genilly, qui est ma vice-présidente, hein, avec qui ça marche bien. J'ai une équipe aussi, un patron. Il y a un patron, hein, parce que dans une station, il n'y a pas que le président. Il a un bureau, et j'ai le patron, le responsable de l'équipage. Dominique.
0: L'équipage de la vedette.
1: Voilà, de l'équipage. C'est lui qui gère tous les équipages, hein, Dominique. Hein. Et et on fait une bonne équipe. Voilà, ça. Même l'équipe du bureau plus l'équipe de la station, elle est super. On a vraiment une bonne équipe, que ce soit des embarqués, que des gens qui soient bénévoles pour tenir les boutiques, etc.
0: Donc la SNSM de Pornic a 2 moyens d'intervention, a une vedette maintenant importante, hein, qui peut aller au large assez loin, et un semi-rigide. Hein,
1: tout à fait, oui. Notre vedette a été refitée il y a 3 ans. En fait, ils ont gardé la coque, et puis changé les moteurs, modifié plein de choses à l'intérieur, se mettre au goût du jour sur l'électronique et puis changer la couleur. Voilà. On a vu que la couleur avait changé.
0: Et maintenant, on a vu la SNS-200, voilà. C'est ça qui est orange et blanche.
1: Voilà, ces couleurs de Stark.
0: Voilà, en fait, c'est les couleurs Stark. Et le designer qui est,
1: voilà, tout à fait,
0: qui est intervenu. Hein.
1: Voilà, donc elle est orange, blanche et grise. Voilà. Et on a un semi-rigide pour intervenir rapidement. Voilà.
0: Et donc, il faut des moyens pour ça, hein, Pascal. Il faut.
1: Tout à fait, tout à fait. Hein.
0: Donc la SNSM est subventionnée, bien sûr, hein, par les collectivités locales, mais les dons privés ou les dons comme nous d'associations comme nous sont nécessaires, hein, pour le fonctionnement local de l'association et quand elle fait des interventions. Les interventions en mer, le sauvetage des personnes en mer, c'est le droit maritime international, est gratuit. Hein, mais s'il est gratuit, il a quand même un coût. Hein, donc,
1: tout à fait, parce que savoir que tous les bénévoles des stations SNSM, nous, on n'est pas payés en fait. Hein, nous sommes des bénévoles. Par contre, lorsqu'on sort en intervention, s'il y a un coût, Hein, il y a le gasoil, il y a l'essence, les habits, l'entretien, etc. Parfois, les moyens manquent au niveau pécunier et on est obligé de tenir des stands de notre boutique et puis pouvoir récupérer pas mal d'argent à droite à gauche par des associations qui font
0: des manifestations.
1: Voilà, manifestations pour nous, pour la station. Voilà.
2: Pascal, pompier de Paris, donc pendant 15 ans, oui. Sur la Seine. Aujourd'hui, la SNSM, c'est une continuité logique.
1: Oui, je pense. Je pense parce que moi, je suis rentré à 18 ans pompier de Paris. Hein, j'ai fini à 33 ans et ensuite j'ai travaillé dans un autre métier de pompier aussi, hein, dans l'aéronautique. Et je faisais des interventions, des sauvetages, beaucoup de sauvetages, un peu plus que ici, mais c'est une continuité dans ma vie en fait. C'est comme si je retournais à mes débuts, voilà. Et ça me plaît. Je m'investis beaucoup et c'est, pour moi, c'est une passion. J'ai toujours été passionné par
2: par l'aide qu'on peut apporter à l'autre, au soutien ou voire même au secours.
1: Au secours, oui, tout à fait, à fait. Voilà, on s'entraîne beaucoup. Hein, à la station, on a un entraînement le mardi soir et le dimanche matin. Voilà, donc beaucoup d'entraînement pour être efficace, hein, c'est important. Il s'agit pas d'arriver sur l'intervention et de pas savoir quoi faire. Donc c'est pour ça que l'entraînement maintient des compétences, elle est très importante.
0: Et quel est le plus gros des interventions que font les bénévoles de la SNSM à Pornic?
1: Alors les plus grosses interventions, en principe, il y a tout. C'est assez variable. Il peut y avoir des bateaux avec des pannes moteurs, des bateaux qui cassent leurs embases, qui échouent sur des rochers. C'est assez variable. Hein,
2: Il y a quelques années, j'ai eu l'occasion de réaliser un reportage à Saint-Nazaire, parce qu'il y a un centre de formation qui accueille des membres d'équipage pour les former à différentes techniques. Il y a vraiment tout un suivi au niveau des membres d'équipage qui font partie de la SNSM.
1: Oui, tout à fait. Saint-Nazaire, c'est le pôle national de formation, donc qui forme tous les sauveteurs de toute la France. Voilà. Ça peut être pour être patron d'une vedette, patron d'un semi-rigide. On peut pas dire aujourd'hui à quelqu'un qui rentre à la station, tiens, tu vas piloter la vedette, exactement, puis tu vas être patron. Non, il y a des connaissances, voilà, parce que il faut sortir avec un diplôme. Si on sort pas avec un diplôme, on peut pas prendre une vedette comme ça. C'est faut connaître la mer et le centre de formation qui est très qui est vraiment appliqué et qui est vraiment magnifique, parce que à l'intérieur, vous allez voir, si un jour vous y passez, vous avez une salle de formation, on se croira à l'intérieur d'un bateau. Hein. Et dans quelques années, le pôle va être tout neuf. Ils vont construire juste à côté, on aura la chance d'avoir un super pôle.
2: Voilà. Mais vraiment, il y aura un simulateur.
1: Il y a un simulateur déjà, il y a un beau simulateur. Hein. Franchement, c'est magnifique, c'est à voir. Et pour les formations, pareil, c'est très intéressant. Voilà. On passe du bénévole qui connaissait l'avant, l'arrière d'un bateau, comme je disais à un ancien patron. L'avant, l'arrière du, si tu connais ça, il n'y a pas de souci, tu peux rentrer à la SNSM. Mais là, on passe au-dessus.
0: Un peu plus, voilà.
2: Combien de bénévoles regroupe votre station?
1: Alors, notre station, on a une trentaine de bénévoles pour intervenir sur la vedette. Et ensuite, nous avons d'autres personnes qui sont là pour tenir la boutique. Parce que la station, il faut qu'elle vive. Donc, si on n'a pas des boutiquières, etc., la station ne récupère pas d'argent. Donc, dès qu'il y a une manifestation sur la ville ou
0: dernièrement au salon.
1: Voilà, on va avoir les coques en bois, puis d'autres manifestations. Et ça, c'est important parce que ça permet à la station de vivre. Voilà.
2: Et donc,
0: la CAP va participer aussi à la vie de la SNSM locale, j'espère. Hein. Les réservations vont bon train, mais il reste encore de la place hein, pour ce mercredi. Mm-hmm. On a fait un prix unique à 12 euros, hein, que, assez raisonnable, et on espère avoir beaucoup de monde pour donner beaucoup d'argent à la SNSM locale, pour qu'elle puisse continuer à vivre et surtout continuer à sauver des vies en mer.
1: Oui, merci beaucoup pour votre implication, parce que c'est vrai que il y a quelques associations qui font ça, mais ça permet de faire dans la continuité. Ça, c'est...
0: Bon, on est très fiers et très heureux d'y participer.
2: Sachez en tout cas que l'antenne de Jade FM vous est ouverte pour vos besoins, pour faire parler de vous. C'est vraiment une très très belle association. Concert donc le mercredi 10 juin 21h sur vos terres, Alphonse, au Val-Saint-Martin. les réservations, c'est toujours sur
0: billet web. C'est toujours billet web dans les offices du tourisme et à l'espace culturel de Leclerc.
2: Merci beaucoup.
0: Merci Jim.
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0: femme, Marie-Thérèse. C'est impossible. Mais mon homme, je vous jure que j'attends un bébé. Ça, c'est sûr. Mais que je n'ai jamais couché avec un garçon. Marie-Thérèse, rappelez-vous, vous êtes bien sortie une fois avec un garçon.
1: Mais non, madame, je vous jure que j'ai jamais sorti avec un garçon. Je ne sors jamais avec les garçons.
0: Marie-Thérèse, ne jurez pas. Marie-Thérèse, vous êtes bien allée au bal un soir.
2: Virgule.

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0: pas moi. Ah, super la chanson. Non,
1: voilà.
0: Ouais, ah non, j'adore. Ouais, je trouve ça super.
1: Tais-toi et chante.
2: Voilà.
0: À chaque coup.

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0: Bonsoir à toutes, bonsoir à tous. 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Le générique que nous venons d'entendre, c'est celui qui fait penser à des fauteuils de velours rouge dans une salle où on voit sur un grand écran des films. Et c'est Victor Simonet. Bonjour Victor.
1: Bonjour Jim.
0: Qui va nous présenter la chronique du cinéma, le ciné Toile de Ré au Chaudron à Pornic pour cette semaine du 10 au 16 juin.
1: Ouais, tout à fait. Donc il faut aller voir des films dans, comme tu le dis, dans du vrai cinéma aussi, avec des fauteuils, des écrans. Des fauteuils qui peuvent être rouges, effectivement. On les a aussi bleus et gris. Voilà.
0: Très bien.
1: Et donc à l'affiche du 10 au 16 juin, sur donc une période un peu plus calme pour nous, on garde pas mal de films à l'affiche, je vais les citer comme ça. Donc Star Wars, The Mandalorian and Grogu, que nous gardons en VO et en VF. Nous avons toujours donc bien sûr La Bataille de Gaulle, L'Âge de Fer, le premier film donc d'un duo qui arrivera dans quelques semaines. Également le film d'Agnès Jaoui, L'Objet du délit, le Sorogoyen, L'Être aimé, et le Almodovar pour la dernière semaine avec Autofiction. Et enfin, L'Abandon aussi sur Samuel Paty et Vivaldi et moi, qui est un sacré succès chez nous. Mmh. Et j'oubliais également La Vénus électrique de Pierre Salvadori.
0: Qui a fait l'ouverture du Festival de Cannes.
1: Ouais. Ah, absolument. C'est ça. Donc ça, ce sont pour les films que nous avons toujours à l'affiche. Et pour les nouvelles sorties, nous en avons 4 cette semaine, à commencer par 2 sorties nationales et pas des moindres. Très différentes l'une de l'autre. Je vais commencer par Disclosure Day, donc le nouveau film de Spielberg.
0: On écoute sa bande-annonce ?
1: Absolument.
2: Qu'est-ce que t'as volé ?
3: Des secrets. Les données que j'étais chargé de protéger.
2: Est-ce qu'ils sont humains ?
3: Non.
0: Le dernier Spielberg.
1: Absolument.
0: Disclosure Day.
1: C'est ça. Alors bon, on peut citer Jurassic Park, Il faut sauver le soldat Ryan, etc. Mais surtout se dire qu'il a fait quand même beaucoup de films de science-fiction et sur justement les civilisations de l'au-delà. Mmh. On peut penser à Rencontre du troisième type, notamment La Guerre des mondes également. Et ce qu'il dit dans pas mal d'interviews, on en parlait en off juste avant, c'est que justement, il croit de plus en plus au fait, enfin il en est absolument convaincu, qu'il y a une vie intelligente au-delà de la nôtre. Donc voilà, c'est encore sur cette thématique qu'il explore. Et donc il a écrit le scénario d'ailleurs en commençant par la scène finale et après il a construit l'histoire à rebours. Et c'est notamment une méthode qu'il avait utilisée aussi pour Rencontre du troisième type. Voilà. Deuxième sortie nationale, donc là on était côté américain, on repasse en France avec j'ai un peu envie de dire avec notre héros national parce qu'il sort un film et parfois deux par an et ça va être le cas cette année, il en sort deux. C'est Quentin Dupieux, donc qu'on connaissait pour la musique, Mister Oiseau, qu'on connaît maintenant bien mieux comme réalisateur, Quentin Dupieux. Et donc le film c'est Le Vertige. C'est l'histoire de Jacques qui annonce à son ami Bruno, donc Jacques et Bruno qui sont joués par Alain Chabat et Jonathan Cohen, que l'humanité entière vit dans une simulation, une comédie absurde existentielle en animation, où Quentin Dupieux va détourner les codes du cinéma et du jeu vidéo, donc avec un petit hommage comme ça au jeu de PlayStation 1, on voit un petit peu ces graphismes très mal faits. Donc Quentin Dupieux qui a travaillé donc autour du jeu vidéo, comme je le disais, et notamment d'un jeu vidéo qui est GTA Vice City, donc tous les joueurs de PlayStation 2 se rappellent de ce jeu vidéo. Et il a travaillé avec des étudiants diplômés de l'école des arts des Gobelins à Paris, pour créer un style qui est vraiment très volontairement basique et lo-fi, clairement. Mmh. Voilà. Donc je pense que ça va être absurde, comme d'habitude, ça va être drôle, c'est court, ça dure 1h07, donc c'est toujours assez rapide et pratique d'avoir un Quentin Dupieux, Le Vertige qui est en sortie nationale chez nous. Voilà. Film suivant, donc nous allons parler un petit peu de deux films à réessayer. Nous avons à l'affiche Sorda. Sorda qui est donc l'histoire d'Angela, qui est sourde, et qui doute de pouvoir créer un lien de famille avec sa fille entendante. Donc elle vit aussi avec son mari qui est entendant. Et donc ça va être un drame vraiment sur la maternité, la différence, l'inclusion. Le film Sorda, donc la réalisatrice Eva Libertad Garcia, qui a dirigé sa propre sœur Myriam Garlo, pour justement le rôle d'Angela. Et Myriam lui avait confié ses inquiétudes personnelles sur notamment la maternité.

0: ses inquiétudes personnelles sur notamment la maternité et la surdité. Mmh. Donc c'est un film qui devient du coup très personnel, très réaliste et qui est très beau, qui est aussi, il faut le préciser, donc, naturellement en VO. Mais également en version pour personnes sourdes et malentendantes. Donc là, toutes les projections du film sont en OCAP, en version pour personnes sourdes et malentendantes. Il n'y a pas le choix, et puis de toute façon, c'est très bien de défendre aussi ces versions-là.
1: Ouais. Est-ce que c'est ce système où il y a une application sur le téléphone où on peut...
0: Alors, il y a toujours un système avec une application où on peut avoir du renfort auditif et aussi de l'audio description. Et là, là, c'est vraiment le sous-titrage pour personnes sourdes et malentendantes. C'est-à-dire que, tu sais,
1: il y a
0: un code couleur. Voilà. Ouais. Mmh. Et donc, tout ce qui est en hors-champ est d'une certaine couleur. Les dialogues hors-champ, les dialogues en langue étrangère, les bruits d'ambiance, etc. Donc, il y a un code couleur comme ça qui est bien défini. Voilà. Donc, Soldat. Et dernier film que nous passons, qui est également un film à réessayer, qui est un documentaire, Les Esprits Libres, de Bertrand Unge, excusez-moi pour le nom, mais Bertrand Ungenmüller. Et donc là, ce sont des patients atteints d'Alzheimer et leurs soignants qui vivent ensemble 15 jours dans une maison non médicalisée pour y pratiquer théâtre, musique, poésie. Donc c'est vraiment une aventure thérapeutique, très humaine. Voilà, très simplement. Voilà.
1: Je crois que vous souhaitiez également parler du court-métrage, parce que le jeudi soir...
0: Absolument.
1: Ouais.
0: Tous les jeudis soirs, en fait, effectivement, tu fais bien de le rappeler, depuis maintenant, je dirais, 4-5 semaines, nous enlevons les publicités et nous mettons à la place des courts-métrages, en lien avec l'Extra Court, qui est une société qui distribue beaucoup comme ça de courts-métrages dans les salles de cinéma. Nous avons passé, par exemple, Le Batteur du Boléro de Patrice Lecomte avec Jacques Villeret. On a aussi passé Vent, Chien qui parle, 10 euros, qui vient en fait d'ailleurs d'une vieille blague et qui est un film, si je ne me trompe pas, espagnol, le court-métrage. Et cette semaine, le court-métrage, c'est The Teacher. Et en fait, ça vient d'un film plus large qui s'appelait From Ground Zero, qui est un projet en fait sur Gaza, composé d'énormément de courts-métrages. Et ça, c'est l'un des courts-métrages du film, The Teacher, avec un professeur qui simplement part de son camp, qui doit aller chercher de la nourriture, de l'eau, charger son téléphone, etc. Et puis on va voir qu'en fait, chaque étape est compliquée. C'est pas du tout violent, hein. C'est très simple comme film, ça montre juste la vie et l'abnégation. C'est très intéressant, The Teacher.
1: Le jeudi soir, donc pas de publicité, mais des courts-métrages.
0: Absolument, et maintenant pour toujours.
1: Alors là, c'est l'heure où je sors de mon placard des Martini Jean, où on adopte une voix un petit peu à la FIP. On va parler d'un film qui vient d'être remasterisé, Around Midnight. Qu'est-ce qu'on peut en dire ?
0: Eh oui, Around Midnight, ou Autour de Minuit, comme on l'a vendu dans notre programme. Donc on le passe ce soir, effectivement, nous sommes mardi 9. Et ce soir à 20h, nous on a l'habitude de passer quand même pas mal de films... de répertoire. Et là, c'est une proposition qu'on nous a faite, donc l'ACAP, l'art et culture à Pornic, qui est venu vers nous pour mettre en place un cycle de ciné-jazz. Et il était assez logique de commencer par Around Midnight, de Bertrand Tavernier, avec un François Cluzet juvénile.
1: Oui, tout à fait. Ouais.
0: Et ça va être assez intéressant comme soirée, parce que déjà, le film est très beau, c'est une magnifique copie restaurée, comme tu l'as dit. Je l'ai retesté ce matin, ça donne vraiment très envie. Et nous allons avoir un concert d'une formation de jazz porniquaise qui s'appelle Nota Bene. Donc c'est vraiment en partenariat avec la CAP qui anime la soirée, la formation de jazz Nota Bene. Et donc c'est le premier film d'un cycle qu'on va faire à raison de, je dirais, deux fois par an. Il n'y aura pas forcément des concerts tout le temps, mais en tout cas on va passer des films sur le jazz, en discuter. Voilà.
1: Je suis persuadé qu'il y a du Alphonse Plaire derrière tout ça, qui est un grand spécialiste de jazz et bénévole également dans ton cinéma.
0: Il y a beaucoup de Alphonse Plaire derrière tout ça, tout à fait. Merci à lui.
1: Salut, chaleureusement Alphonse, au passage. On se quitte sur cette si belle musique.
0: Merci Jim.
1: Merci à Victor, à plus tard.

Déjà ? 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
4: Ces affaires-là, c'est un peu comme des territoires inexplorés. Il y a cet espace sombre et plus humain, on se sent, et moins démuni face à la mort inéluctable. On ne comprend pas grand-chose au monde dans lequel on vit, honnêtement. On écoute les nouvelles, mais qu'est-ce qu'on maîtrise au fond ? Et ça, peut-être, ce sont quelques espaces sur lesquels on peut, à un moment donné, avoir le sentiment d'exercer une certaine maîtrise. À force de promener des torches comme ça et de poser de l'éclairage, de la lumière là où il n'y en avait pas avant, peut-être que j'ai l'illusion de maîtriser les choses. Moi, j'essaie, je suis face à un casse-tête. Je pense que Jacques Sals, dans cette affaire-là, a joué un rôle. C'est mon intime conviction, je ne peux pas l'adosser à une découverte précise ou à des faits vraiment précis. Mais c'est un ensemble de choses, un sentiment.
3: Stéphane Troplin, comment va se terminer cette enquête ?
4: Je pense qu'elle va jamais se terminer. Se terminera forcément avec moi, un jour ou l'autre.
3: Est-ce que vous vous engagez déjà dans une cause que vous considérez comme perdue ?
4: Je pense que si je la considérais vraiment comme perdue, je laisserais tomber. Apporter de la lumière dans cette affaire ancienne dont tout le monde se fout aujourd'hui, j'ai du mal hein, des fois vraiment à comprendre pourquoi je continue. C'est au fond, est-ce que j'aimerais vraiment un jour qu'on me dise ce qui s'est réellement passé ce soir-là ? Je me dis parfois que les vérités, elles sont décevantes. Elles sont parfois plus décevantes que la recherche elle-même. Même si comprendre certaines choses, ça me passionne. De tirer un pan de tissu sur quelque chose qui restait à couvert, ouais, ça, c'est quand même quelque chose de... on peut pas décrocher de ça, ça, c'est pas possible.
3: L'homme que l'on entend s'appelle Stéphane Troplin. Et il est perdu depuis plus de 20 ans dans une affaire criminelle du siècle dernier où tous les personnages ont disparu. Au départ, il s'agissait de défendre un homme, injustement enfermé pendant 41 ans. Cet homme, qui a défrayé la chronique pendant les années yéyé, s'appelle Lucien Léger. Il est accusé d'avoir tué un enfant. Persuadé de son innocence, Stéphane Troplin devra remonter le temps et enchaîner les hypothèses. Dans ce labyrinthe, un homme apparaît. Jacques Sals, Jacques le Gallois, Guy Hermain ou Henri Sals. Héros de la Résistance, il devient au fil des archives psychologue clinicien, décorateur, publicitaire, militant, statisticien, collectionneur d'art ou célèbre graphométricien. C'est cet homme que Lucien Léger accusera pendant 35 ans d'être l'assassin du jeune Luc Taron, victime collatérale d'un conflit entre espions. Sals, lui, ne sera jamais inquiété. Sa respectabilité de grand résistant, d'homme de lettres et de culture, le met hors de tout soupçon. Sauf que... Avec le journaliste Jean-Louis Ivani, l'écrivain Philippe Génada et son indicatrice Watts, ils vont découvrir un parcours totalement incohérent et rivaliser d'inventivité pour donner du sens à cette biographie. Dans ce film noir, les quatre victimes, consentantes, vont se perdre, au risque de basculer dans l'imaginaire. Sals, homme de l'orgueil, homme du défi, de l'intrigue et du secret, ne semble plus exister que pour semer le trouble, égarer, accumuler les titres et entretenir la confusion. Face à l'énigme, ces enquêteurs vont se retrouver face à un miroir et vont devoir dévoiler, par leur hypothèse, leur propre subjectivité, leur sensibilité, leur psyché. Jacques Sals, Le réel et l'imaginaire. Un documentaire en deux parties de Jérôme Massella. Première partie, Les égarés.
4: Stéphane Troplin, comment toute cette histoire a commencé ?
5: Alors en 2004, j'étais à l'époque administrateur du Monde Libertaire, l'hebdomadaire de la Fédération anarchiste, suite à un article que le Monde Libertaire avait publié au sujet des prisonniers d'Action Directe. Bon, je recevais régulièrement beaucoup de courriers de différentes personnes, et en l'occurrence, ce prisonnier nous écrit une lettre en attirant notre attention sur le cas d'un autre prisonnier, alors qu'il n'était pas du tout politique, lui, détenu à l'époque depuis bientôt 40 ans, Lucien Léger. Alors au départ, le nom de Lucien Léger me dit rien. L'affaire me paraît alors déjà assez délicate, puisqu'il est question de la mort d'un enfant. Alors là, on est très loin d'Action Directe. Et en même temps, un autre élément qui me surprend, c'est la constance avec laquelle le condamné a clamé son innocence. La vérité défendue par Lucien Léger est de nature à interpeller, encore une fois, n'importe qui a un esprit un peu tourné vers le romanesque. C'est un peu mon cas, hein, je ne veux pas m'en cacher. Le 26 mai 1964, Luc Taron sort de chez lui après l'école, rue de Naples à Paris, hein, on est dans le 9e arrondissement de Paris. Donc Luc Taron disparaît, à partir de là, il se volatilise. Le lendemain, petit matin, vers 5h, le 27 mai 1964, on va découvrir son cadavre dans la forêt de Verrières-le-Buisson, à Igny. Donc on est en banlieue parisienne, on est à une petite trentaine de kilomètres de Paris. Et un message va être apposé sur le pare-brise d'une de chevaux, revendiquant la mort de Luc Taron. Les policiers vont communiquer le message à la presse pour éventuellement déclencher des témoignages. On ne sait pas trop pourquoi ils le font, mais en tout cas, ils vont le faire. Et à partir de là, l'affaire va vraiment partir, va devenir vraiment l'enquête criminelle la plus spectaculaire.

0: un scripteur va s'emparer de l'ensemble des médias et va mener une danse macabre durant un mois avant d'être finalement arrêté. Ce sera Lucien Léger. Lucien Léger arrêté en 1964, il fait des aveux complets. Pour expliquer son geste, Lucien Léger va simplement dire qu'il ne sait pas ce qu'il lui a pris. Donc là, tout de suite, effectivement, ça m'intéresse, hein, le fait que ce soit unique. Alors, quand je commence à explorer les archives presse, j'ai eu rapidement un contact avec un abonné du Monde Libertaire qui s'appelle Jean-Louis Ivani.
1: Au départ, moi, la sympathie pour Léger, je dirais que je l'ai eue tout de suite parce que j'ai vu à la télévision, quand j'avais 17 ans, une foule qui voulait lyncher un homme. Il avait deux policiers en tenue pour le protéger. Il y avait à peu près 1000 personnes pour le lyncher. En 64, je pensais qu'il était quand même. C'était lui l'assassin, je pensais comme tout le monde. Mais ça m'avait choqué.
0: Jean-Louis étant un témoin de ces années 60, pour moi, les années 60, c'est de l'histoire, vraiment, hein. Je lui propose qu'on travaille ensemble sur les archives. Et là, donc, on voit apparaître Jacques Salles. Jacques Salles, il apparaît d'abord par une lettre qu'il adresse à Lucien Léger alors qu'il est incarcéré. Une lettre un petit peu curieuse. Alors, je ne sais pas si elle est curieuse, parce qu'elle paraît banale, hein, comme ça, on la lit, et puis il s'adresse à un ami, hein, manifestement, et il demande à cet ami en quoi il peut lui être utile, mais surtout il dit que je ne crois pas que vous soyez coupable, alors que personne ne lui a rien demandé, et que Lucien Léger, à ce moment-là, a avoué devant les enquêteurs, devant le juge d'instruction. Bon, Lucien Léger lui répond, et là aussi, sa lettre paraît curieuse, comme avec un double niveau. Lucien Léger répond à un ami, et puis il dit comme ça, oui, on s'avance dans le noir, on voit plus rien, à un moment donné, on nous dit, tu as fait ça parce que tu ne peux plus rien dire d'autre, et on devient coupable d'un crime.
2: Jean-Louis Ivani, avec Stéphane Troplin, vous avez donc commencé à écrire Le voleur de crime. Au début de l'enquête, que comprenez-vous de la personnalité de Jacques Salles et de sa place dans la vie de Lucien Léger?
1: Écoutez, moi je pense que la place de Jacques Salles est importante. Il y a une rencontre. Et la rencontre, c'est celle de deux hommes en 62, c'est-à-dire en plein Trente Glorieuses, c'est-à-dire un an après la fin de la guerre d'Algérie, sorte de Don Quichotte et Sancho Panza, un homme de 40 ans, diplômé, ancien résistant, ancien déporté, et en face, si je puis dire, il y a un petit jeune homme de province. La rencontre, elle a lieu grâce à un hebdomadaire, c'est l'Express, le 28 juin 1962. Le courrier des lecteurs de cet Express publie une lettre d'un jeune homme qui raconte sa vie très difficile à Paris, avec ses petits salaires, avec sa femme malade déjà, qui ne peut pratiquement jamais travailler ou ça ne dure pas longtemps. Ils vivent à l'hôtel. Et il raconte par le menu toutes les dépenses de survie qu'il doit faire sans être complètement à la rue ou en danger. L'Express le publie et dès le numéro suivant, on a un autre lecteur qui lui réagit à ce courrier. Et lui, il dit, écoutez, moi aussi, je vis à l'hôtel. Et il dit, c'est un fléau, c'est extraordinaire, ce garçon. Vous savez qu'il y a en France 450 000 familles qui sont dans la situation de Lucien Léger et même souvent bien pire. Je serais heureux que vous fassiez savoir à vos lecteurs, puisque vous avez titré interrogativement la lettre de Lucien Léger, un cas isolé, point d'interrogation, qu'il y a officiellement 450 000 familles dans ce cas, dans un cas très, ou dans un cas très similaire à Paris. Dans la France entière, cela monte à plusieurs millions, mais ce qui n'intéresse personne, les Français ne prêtent plus attention à cette crasse humaine qui affleure les abords rutilants de leur confort. Je cite parce que c'est tout Salles. Salles, il est à la fois précis, il donne des chiffres.

0: et en même temps, il a le verbe « haut ». Dès le mois d'août est créée l'Association pour la défense des travailleurs métropolitains mal logés ou sans logis, avec un président, Lucien Léger, et un trésorier, Jacques Salles. Et ils vont se voir plusieurs fois, et ça va faire un tandem, voire un couple. Ce tandem, il va fonctionner pas très longtemps, il va fonctionner qu'un an, mais à temps plein.
1: Qu'est-ce que vous apprenez sur Salles pendant votre enquête à deux avec Stéphane Troplin ?
0: On apprend d'abord cette personnalité. Salles, il est à la fois scientifique, il travaille pour la publicité, il est poète, il est écrivain, il est journaliste, et il a trois noms. Il y a Jacques Salles, il y a Guillaumin, et il y a Le Gallois. Le Gallois, c'est celui qui écrit le bouquin
1: Combat pour nos cadavres.
0: C'est l'histoire d'un jeune homme qui se retrouve dans le bagne allemand où un médecin, style Mengele, lui inocule la lèpre. Ça, c'est une multitude de cartes de visite. Vous voyez, c'est ça qui m'a impressionné.
2: Alors donc, pour expliquer cette rencontre nocturne, vers 11h, Lucien Léger va expliquer qu'il... Il a vu un enfant dans le métro qui lui semblait un peu désemparé, qu'il a d'abord voulu lui venir en aide, et qu'il a essayé de le faire revenir chez lui, mais l'enfant voulait plutôt faire une balade en voiture, ce qu'ils vont faire, jusqu'au bois de Verrières, et là, éclipse de conscience, Lucien Léger étrangle Luc Tarrant. Bon, ça, ce sont les aveux qu'il va réitérer à de nombreuses reprises au cours d'une instruction qui va durer un peu plus d'un an. Et au cours de cette instruction, en 1965, Lucien Léger va revenir sur ses aveux et là, va dévoiler une vérité tout à fait différente, où il est question d'un tiers, d'abord nommé Henri, ensuite Henri Molinaro, qui a eu des ennuis avec le père de Luc Tarrant pour une histoire d'argent et que pour faire pression sur Yves Tarrant, il a enlevé son enfant et... au cours de la soirée, les événements ont mal tourné et Luc Tarrant est mort accidentellement. Lucien Léger prétend à ce moment-là avoir voulu protéger son ami. Il dit qu'entre eux, il existe une amitié très importante, très forte. Pour lui, il était hors de question de le dénoncer, mais qu'aujourd'hui, ce dénommé Henri avait la possibilité de le faire sortir, au moins d'apporter de manière anonyme une preuve de son innocence, il l'a pas fait. Lucien Léger maintenant reprend un peu les rênes et dévoile ce qui doit, d'après lui, être la vérité.
0: Et ça va aller jusqu'au procès en mai 66, où il y a peu de témoins cités par la défense, mais il y en a un, et c'est Salles, ancien résistant. C'est-à-dire qu'en plus, il s'exprime très bien. C'est un charmeur. En fait, l'expert le plus intéressant de ce procès, c'est Salles. Alors qu'il y a une ribambelle avant, qui sont des sommités depuis 20 ans, depuis 30 ans. C'est François qui suit le procès, qui parle du très pittoresque monsieur Salles.
2: Lucien Léger est condamné à perpétuité. Ensuite, passé le procès, Jacques Salles disparaît complètement de la scène. Jacques Salles réapparaît dans les années 70. On a les éléments de courrier de la femme de Lucien Léger, Solange, où elle parle d'abord d'un JS, ensuite Jacques Salles, nommé, comme du meurtrier de Luc Tarrant. Elle l'aurait vu, ils auraient discuté, il l'aurait reconnu, elle l'aurait imploré de venir en aide à Lucien par n'importe quel moyen. Il aurait répondu qu'il n'en était pas question, qu'il fallait qu'elle se tienne tranquille, que sinon il allait lui arriver des ennuis. Plus tard, je tombe sur les courriers de Lucien Léger au moment où sa femme meurt, puisque Solange Léger meurt en janvier 1970. Lucien Léger a présenté la mort de sa femme comme suspect. Il a pas dit qu'il s'agissait nécessairement d'un meurtre, j'ai tout envisagé, elle était fragile, elle était de santé fragile. À l'époque, c'était en janvier, il faisait froid, la grippe sévissait, c'est possible aussi qu'elle ait été très malade. Je n'exclus rien, y compris la possibilité qu'elle ait été supprimée. Et je tombe donc sur la lettre qu'il va écrire au procureur, où là, il donne pour la première fois le nom de Jack Sals. Il présente Jack Sals comme étant le véritable meurtrier, le véritable auteur de la mort de Luc Tarnot. Il explique que Henri Molinaro et Jack Sals, donc deux membres du fameux réseau qui avaient des ennuis avec le père de Luc Tarnot, en l'occurrence une somme d'argent qui avait été dérobée au réseau, 15 000 francs nouveaux. Donc les deux hommes ont décidé d'enlever son fils. Ils n'avaient pas l'intention de lui faire de mal, mais ils avaient l'intention de faire pression sur le père. Et puis en fait, en cours de chemin, ils ont plutôt décidé de le lâcher dans la campagne. L'enfant s'est mis à crier. Et Jacques Sals, pris de panique, aurait voulu le faire taire et lui aurait plaqué le visage contre la terre sur le bas-côté de la route. Il l'a maintenu trop longtemps. L'enfant bougeait plus. Luc Tarnot était peut-être mort. En tout cas, les deux hommes ont paniqué. Ils l'ont remis dans la voiture. Ils l'ont transporté aux abords d'un bois, pas très loin. Et ils sont repartis ensuite dans la capitale, où ils ont retrouvé Lucien Léger pour lui demander un alibi. Cette version-là, on peut la battre en brèche, parce qu'elle est évidemment contestable sur plusieurs aspects, en tout cas très largement questionnable. Il n'empêche que de 1970 à 2008, Lucien Léger va maintenir ce rôle joué par Jacques Sals.
1: Donc il dit, il accuse son ancien compagnon d'armes.
0: D'ami, qui est peut-être le meilleur. Et puis pendant un an, ils ont été très amis, mais il l'accuse. Alors, je sais pas. Moi, je ne crois pas à la version de Lucien.
1: Vous voyez pas Sals tuer un enfant?
0: Ben non, Sals, c'est pas... Sals, c'est ce qu'il fait quand même. Je sais pas, je peux pas vous dire. Là, je j'ai pas de réponse. Je n'y crois pas. C'est surtout la version de Lucien qui me dérange. Quoi. Sals, au milieu, qu'est-ce qu'il en a fait? Sals, il veut la lumière. Il veut pas l'ombre. Il veut pas être un réseau d'enseignement. Il s'en fout. Ou alors, c'est une histoire. Mais alors.
2: Le réseau dont parle Lucien Léger, alors lui, il dit que c'était un réseau qui recueillait des renseignements de l'OTAN et que ces renseignements étaient ensuite transmis par différents canaux jusque dans les pays de l'Est, voire jusqu'en Chine. Là, je sens qu'on rigole au fond de la salle. Je trouve moi-même que tout ça est bien rocambolesque. D'abord, Henri Molinaro jusqu'à aujourd'hui, on ne sait pas qui il est, on ne sait pas s'il a existé. Ça reste encore aujourd'hui un personnage de fiction. Jacques Sals, lui, il a le mérite d'exister, mais lorsqu'il va être mis en cause dans les années 70, il va assez rapidement produire d'abord un alibi en béton pour la nuit du crime, et ensuite il va discréditer les affirmations de Lucien Léger en se présentant comme un banal graphologue, graphométricien. Alors, moi, effectivement, j'ai bien envie d'y croire, parce que depuis le départ, je me suis inscrit dans une démarche de soutien. Donc moi, j'ai cette faiblesse vis-à-vis de Lucien, et j'en suis parfaitement conscient. Hein. Je sais que j'ai tendance à vouloir lui donner absolument du crédit. Néanmoins, bon, je suis pas non plus complètement stupide, et je vois bien que cette histoire de réseau, elle est pas très très solide. En tout cas, il y a des choses qui sont peu crédibles. Le fonctionnement tel qu'il le décrit, ils se réunissent dans un des appartements, il n'y a aucune cloison entre les uns et les autres. Ils se connaissent, ils font une espèce de voyage depuis Paris jusqu'à Budapest, un pays qui est encore derrière le rideau de fer, où les visas sont quand même pas simples à obtenir, où les contrôles sont nombreux, ils sont à trois dans la voiture. Enfin, bref, c'est quand même dur à avaler, hein, tout ça. J'en suis très conscient. Et en même temps, Lucien Léger, quand il parle de Budapest, il parle d'un endroit qui s'appelle la Taverna, où ils sont allés. Ben, la Taverna existe. Moi, je m'aperçois qu'on est en train de recréer comme un décor. Moi, concrètement, j'ai un disque dur qui est vraiment rempli de documents, de photos, de synthèses. Enfin, en tout cas, personnellement, moi, je passe à un autre niveau, c'est-à-dire un niveau que je qualifierais d'un peu obsessionnel. je me lève Lucien Léger, je fais ma journée Lucien Léger, Luc Taron, je termine, je pense vraiment qu'à ça, quoi. Parallèlement à ça, on essaie de retrouver les derniers témoins. Parmi ces témoins, évidemment, il y a Jacques Sals. Mais c'est un témoin un peu particulier, puisque il est présenté par Lucien Léger comme le meurtrier de Luc Taron. Donc moi, je pars la bande en me faisant passer pour un passionné de graphologie. J'obtiens ses coordonnées téléphoniques, puisqu'il est sur liste rouge, et je l'appelle. On est en 2006. Je m'aperçois qu'on est voisins. Il habite rue des Montibœufs. Moi, j'habite avenue Gambetta, à Paris, tous les deux dans le 20e. Alors, au début, notre conversation, moi, j'avance un peu à pas feutré. J'avoue que je suis pas très fier de moi. Je parle d'abord graphologie parce que, bon, voilà, comme je me suis fait passer pour un passionné, je suis obligé d'en passer par là. Je m'aperçois, en l'ayant au bout du fil, d'abord, je m'adresse à un vieux bonhomme. Je me demande qu'est-ce qui m'a pris d'importuner un vieillard qui avait pas du tout besoin de ça. Enfin bref, je sais pas trop ce que je suis en train de faire là. Et puis évidemment, je me dis bon, faut quand même que t'ailles jusqu'au bout. Donc à un moment donné, je finis par enlever mes pantoufles et je mets mes gros sabots. Et j'aborde le cas Lucien Léger. Mon interlocuteur prend une espèce de voix très désagréable, des accents métalliques. Et très rapidement, il me dit « Mais qui êtes-vous? Où habitez-vous » Ça, je m'en souviendrai toujours. Deux questions. Qui êtes-vous? Où habitez-vous? Je lui donne mon nom, que je lui ai donné au départ. J'ai pas donné de faux nom. Je lui rappelle et je lui donne mon adresse. Il raccroche. Et là, j'ai peur. Je me dis « Qu'est-ce que tu viens de faire? Est-ce que tu maîtrises vraiment tout ?» Ça dure quelques minutes, puis après je me reprends, évidemment, puis je continue, j'en rencontre à Jean-Louis. Jean-Louis est pas très intéressé, je le sens, à part Jacques Sals, ça lui parle pas beaucoup, hein, cette histoire. Et moi je me dis, mais il y a quelque chose, je sais pas quoi, quelque chose au fond de moi me dit, il faut que tu continues à gratter. Et on a eu ensuite une seconde conversation avec lui.
1: Donc là c'est Jean-Louis Vanni.
2: Voilà, Jean-Louis Vanni prend son téléphone et l'appelle.
0: Alors, je l'appelle parce que je suis un journaliste. Et je dis, mon projet, Lucien Léger, vous accuse d'être le véritable assassin, ou du moins l'un des principaux complices, de l'assassinat du petit Taron, et qu'il a payé pour vous, et tout ça. Mais c'est un fou, mais c'est un fou. Et puis il commence à me raconter son passé de militant anti-nazi, et tout ça. Bon, d'accord, on continue. Et puis il me dit, si le livre paraît et que vous faites ces accusations-là, je vous accuserai. Je reçois une lettre recommandée avec l'accusé de réception où il me dit qu'il va me faire un procès. Si jamais il y a ça dans notre livre que nous préparons et si jamais il sort. Et il me donne le nom de son avocat. Je réponds pas. Et puis je dis, tiens, mais c'est quoi cet avocat? Et je vais chercher. Et cet avocat était mort depuis 12 ans. Moi, à mon avis, c'est un génie vieillissant, à ce moment-là. Mais il y a une part de mythomanie aussi, probablement, chez ce genre d'homme, enfin, je veux dire.
1: On peut dire que Sals et Lucien se sont bien trouvés, en quelque sorte.
0: Ah, mais moi, je pense qu'ils se sont bien trouvés. Et je me demande même si le fait de Lucien d'accuser Sals n'est pas une vengeance, quelque part. Une petite vengeance, un petit règlement de compte.
2: Lucien Léger sort de prison en 2005. On est même dans le van qui l'emmène depuis la prison jusqu'à son nouveau domicile. C'est la première fois qu'on se voit. C'est un moment un peu curieux. Évidemment, Lucien Léger, sorti de prison, il n'a pas le droit de s'exprimer publiquement sur les faits. Mais à nous, évidemment, entre nous, on discute de ce qu'on veut. Donc Jean-Louis et moi particulièrement, j'ai beaucoup beaucoup d'attentes sur sa version, sur tout ça. J'ai d'autant plus d'attentes que on a retrouvé les traces de Jacques Sals qui vit encore. Qu'est-ce qu'il compte faire? Bon, au début, il est un peu évasif, il nous dit non, c'est encore un peu trop tôt. Bon, et puis je reviens à la charge à une ou deux reprises ensuite, et puis à la deuxième reprise, je crois que je suis un petit peu plus ferme.
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3: Voyons Léger. Est-ce que vous sentez la position impossible où vous me mettez ?
2: Écoute, Lucien, tu vas pas continuer comme ça à observer le silence alors que le dernier des protagonistes est encore vivant, celui que t'accuses. Tu peux pas. On va finir par trouver ça bizarre. On a son numéro, on a son adresse. Tu risques rien à le contacter, à avoir cette conversation d'homme à homme avec lui.
3: Voyons, nous sommes face à face, tous les deux. Il y a un courant de sympathie entre un accusé et son défenseur. Vous avez confiance en moi, je crois. Alors, je vous en conjure, parlez, sinon ma plaidoirie est impossible. Parlez. Et j'ai le bon choix. Maître Lowe sera saillant. Nous sommes en plein délire, monsieur le président.
2: Et puis voilà, il s'arrête, il me regarde avec un air un peu grave, il me dit, tu sais Stéphane, j'ai pas du tout envie d'y retourner. Alors bon, je le regarde, là je comprends ce qu'il veut me dire, en fait, sous la conditionnelle, il suffirait qu'il prenne contact avec Sals et que Sals le signale au procureur et au juge des libertés, Lucien retourne immédiatement en prison. Bon là, je me sens un peu bête avec ma question, parce que je me dis, oui, c'est vrai que c'est lui qui prend les risques et pas moi. Moi, j'ai aucun risque là-dedans, à part celui de vouloir... C'est pas un risque, c'est juste mon petit fantasme d'avancer, de découvrir peut-être la vérité, de jouer un rôle, finalement. De ma part, je pense un petit peu de narcissisme aussi.
3: Léger, je vous adjure de parler en Lucien Léger et pas au nom d'un personnage extraordinaire que vous pourriez construire encore. Je vous en conjure, parlez, sinon ma plaidoirie est impossible.
1: Mais attendez, vous défendez un homme qui ne se défend pas.
0: Qui reste dans son mythologie, dans son mythe. Oui. Mais il nous aide pas, quoi.
1: Mais ça vous a pas rendu fou ?
0: Ça ne nous a pas empêché de faire le bouquin, c'est tout. Ouais. Mais non, on n'a pas réussi. Il commençait un truc, on avait le magnéto, et puis il parlait d'autre chose, et puis... Mais qu'est-ce qu'il pouvait dire ? Soit c'est moi l'assassin, non. Et est-ce qu'il avait aussi pas un peu honte de sa version ? Et qu'il avait peut-être pas envie, par sympathie pour nous, de la remettre, quoi. J'extrapole, là. C'est pas que je veux me décharger de quoi que ce soit, mais je pense qu'on a fait le plus ce qu'on pouvait faire, Stéphane et moi.
1: Et vous vous êtes pas engueulé en disant, mais dis-nous, il faut que tu nous dises, on a passé des années.
0: Non, enfin, on s'est un peu moqué, mais on n'a pas été jusqu'à l'engueuler. C'est vrai. Mais il est mort quand même assez rapidement.
2: 3 ans.
0: 3 ans, quand même. C'est beaucoup 3 ans, c'est vrai.
3: Le président, à son tour, s'adresse à Léger. Est-ce que vous avez pensé à ce petit Luc dont vous parlez dans vos lettres ? Ce petit Luc qui devait ressembler au petit Lucien Léger que vous deviez être à l'âge de 11 ans. Lui aussi, le petit Luc, il attend que vous parliez. Silence. Mais même si c'est vous le coupable, Léger, parlez ! Silence.
2: Lucien Léger, on va se voir régulièrement, donc entre 2005 et 2008. Et en 2008, j'ai un coup de fil. Une journaliste de l'AFP qui me demande des informations sur la disparition de Lucien Léger. Je comprends que son corps a été trouvé chez lui et qu'il était mort depuis maintenant une quinzaine de jours. Voilà, donc y a un monde qui s'écroule puisque... Nous, Jean-Louis et moi, on est engagés à fond dans la rédaction de notre bouquin. On a un coup, ça porte pas un coup d'arrêt, mais on réfléchit avec Jean-Louis à la poursuite ou pas, puis on décide de poursuivre. J'ai appris la mort de Jacques Sals en 2010, 2 ans après Lucien. C'est pas que c'est curieux, c'est la vie. Jacques Sals a vécu sa vie, et quoi qu'il ait fait... Ça n'intéresse que des gens comme moi et Jean-Louis éventuellement. Donc notre bouquin, il paraît en 2012 et c'est un livre qui est un livre finalement très frustrant pour le lecteur parce que à la fin du livre, on n'est pas parvenu à démêler les fils de cette histoire inextricable. On a réussi à discréditer l'accusation portée contre Lucien Léger et ce qui l'a mené en prison pendant 41 ans. On peut dire aujourd'hui, nous en tout cas on l'affirme, Jean-Louis et moi, que Lucien Léger n'est pas coupable. En revanche, on pourra jamais dire que Lucien Léger est complètement innocent.
1: Et alors donc, votre position commune à Stéphane Troplin et à vous, quand sort le livre, c'est de ne pas trop s'intéresser à Sals, qui est plutôt une mauvaise piste pour trouver l'assassin.
0: C'est une mauvaise piste pour trouver l'assassin, mais par contre, Sals, c'est un personnage de roman. C'est, comme vous dites, qui aspire à tout ce qui bouge dans cette société. Dieu sait si ça bouge à l'époque. L'occupation, la résistance, les camps de concentration, les retours, la guerre d'Algérie, les guerres d'indépendance, la décolonisation, la France qui s'ennuie, comme dirait Janson Ponté 2 ans avant l'affaire, dans le monde. Voilà, c'est les Trente Glorieuses. Et le personnage, nous sommes un peu restés aussi sur notre faim quand même par rapport à Sals.
2: Jacques Sals est un simple graphologue, ancien résistant, français, en Allemagne. On peut pas vraiment en dire plus, hein. On donne la version de Lucien Léger. On évoque cette correspondance un peu curieuse en prison, ces deux lettres envoyées avec comme ce qui apparaît comme un langage pas codé, mais avec des sous-entendus, mais c'est tout, hein. On va pas beaucoup plus loin que ça. Donc notre livre, il est publié en janvier 2012. En septembre 2012, j'ai quitté Paris. C'est terminé. J'ai tourné cette page et je passe à autre chose. Donc je passe véritablement à autre chose.

0: Philippe Génadin, en 2017, vous sortez La Serpe. Comment avez-vous choisi de consacrer votre livre suivant sur Lucien Léger?
1: Alors en fait, à chaque fois que je termine un livre, je sais pas que je cherche un sujet, mais j'ai l'esprit, disons, qui s'ouvre plus. Mais là, c'est un hasard, c'est tout à fait par hasard. J'avais une émission sur France Inter qui devait où je devais rencontrer Henri Leclerc, un avocat très célèbre, un ancien avocat. Il venait de sortir un livre, lui, qui s'appelait La parole et l'action, qui raconte sa vie un peu. Et donc je le lis, c'était très intéressant, passionnant, ce type a fait des choses incroyables dans sa vie. Et puis, dans la lecture, il parle de quelques-unes des grandes affaires de sa vie, et en particulier, il parle de Lucien Léger. Jamais de ma vie j'ai lu ce nom, je ne connais pas cette affaire du petit Luc Taron, je ne connais pas. Il doit y avoir peut-être, je ne sais pas, je vais peut-être dire une bêtise, mais 4-5 pages sur l'affaire Lucien Léger dans son livre. Le soir, j'ai cette rencontre, c'était le soir, et on se retrouve en dehors, après l'émission, tous les deux en dehors de la maison de la radio à attendre un taxi. Et je lui dis, ah, il y a une affaire, maître, qui m'a vraiment beaucoup intéressé dans votre livre, c'est Lucien Léger. Et la réponse d'Henri Leclerc est très curieuse. Il me dit, non, le type était fou, ça doit être lui, il était à moitié fou, il était menteur, c'est du passé, je veux plus en parler. Ce qui m'étonnait, parce que Henri Leclerc est un humaniste, quelqu'un qui vraiment a une âme forte et qui s'intéressait à ses clients et qui balaye ça comme ça. Et du coup, ça a eu l'effet inverse de celui que ça aurait pu avoir, c'est-à-dire puisque lui me dit non, n'en parlons pas, ça n'a aucun intérêt, c'est passé, et il racontait n'importe quoi ce bonhomme. Ça a eu l'effet inverse et j'ai commencé à dès que je suis rentré chez moi, j'ai allumé mon ordinateur, j'ai cherché, et une des premières choses, en dehors des papiers dans les vieux journaux de l'époque qu'on peut trouver, la première chose que j'ai trouvée, c'est Le voleur de crime de Stéphane Troplin et Jean-Louis Ivani, qui avaient l'air d'être à la fois les seuls, 60 ans après, à s'intéresser encore à cette affaire, et surtout, c'est ça qui m'a happé dès le début, je n'ai rencontré personne qui puisse imaginer que Lucien Léger n'était pas l'étrangleur et l'assassin du petit Luc Taron. C'était les deux seuls, mais vraiment, j'ai cherché partout. Et donc voilà, je me suis procuré, non sans mal d'ailleurs, le livre de Jean-Louis et Stéphane. Je l'ai lu, mais en deux jours, alors que c'est un gros pavé. Là, après avoir lu leur livre, je me suis dit, je vais écrire quelque chose. Là, c'était une certitude pour moi. Je vais retrouver les dossiers d'instruction, d'enquête, le procès, tout ça. Et donc, mais j'étais dans mes petits souliers, parce que j'ai évidemment compris en lisant leur livre qu'ils avaient travaillé des années et des années là-dessus. Leur livre, chez un petit éditeur, un livre énorme et extrêmement dense et complexe, c'était assez peu vendu à l'époque. Moi, je sortais de La Serpe où j'avais eu le prix Femina, où mon livre avait eu énormément de succès. Et donc, j'aurais dit, si vous me donnez l'autorisation, je me servirai de tout votre travail pour en faire un roman qui, j'espère, aura du succès. Jean-Louis Ivani, bon gars, vas-y, fais comme tu veux. Et Stéphane, je sens, un peu gardien du temple, me dit, écoute, viens me voir, il habite en dessous de Saint-Malo. Et je sentais que c'était pas l'entretien d'embauche, mais vraiment l'examen de passage, quoi.
2: Quand il nous contacte, je suis pas tranquille parce que je me dis, oh là là, il va ouvrir cette affaire qui est pas simple et il va nous fabriquer une vérité. Et c'est pas une vérité qui va forcément servir la cause.
3: Oui, mais la vérité, c'est la vérité.
2: Oui, la vérité, c'est la vérité. Mais la vérité, qui peut la connaître dans ce genre de, dans une affaire criminelle, c'est compliqué. On est toujours en train de la construire d'une certaine manière avec une part de subjectif, donc de discutable. Quand on se voit pour la première fois à Combourg, moi je suis un peu sur mes gardes. Et puis on parle. Philippe est quand même, c'est quand même quelqu'un de très sympathique. Donc là je décide de lui faire confiance, comme j'ai pu faire confiance à Lucien à un moment donné. Je lui dis voilà, on y va.
3: Après une dizaine d'années de pause. Qu'est-ce que vous ressentez quand vous apprenez que toute cette matière va être remuée à nouveau?
4: C'est compliqué. Moi, je suis plutôt content. Mais en même temps, comme c'est un livre qu'on a eu... On en sort touché d'un travail comme ça. Notre travail sur Lucien Léger à Stéphane Lemoine nous a touchés, quoi. Je veux dire, on nous a éprouvés. Et donc, c'est difficile. Par exemple, pour moi, ça a été un moment difficile. Philippe nous a fait état de ses recherches. On avait des sortes de débats. Des fois, non. Puis en même temps, je trouvais que ce qu'il disait était très intéressant quand même.
2: Il y a certaines pièces sur lesquelles lui s'arrête plus longuement. Et ça n'a pas été simple pour moi de voir les pièces réinterrogées, qui fait plus parler que moi je n'ai pu le faire, de m'apercevoir que ben, à des moments j'avais été faiblard.
1: J'ai tenu à revoir moi-même tout ce qu'il avait vu, et c'est des dizaines de milliers de documents, quoi. C'est énorme, c'est le plus gros dossier que j'ai vu pour l'instant, moi, depuis que j'écris ce genre de livre. Et ça a duré longtemps. Normalement, j'écris un livre tous les deux ans. Là, il y a eu 4 ans entre la SERP, mon livre d'avant, et la publication du Printemps des Monstres. Et j'ai eu une correspondance par mail. Si on l'a publié, elle ferait la taille de nos deux livres réunis, presque. Hein. Avec Stéphane, un peu avec Jean-Louis, enfin assez régulièrement avec Jean-Louis, mais surtout avec Stéphane. Alors à propos de Jack Sals, ma première impression est une frustration qui est, je pense, la même qu'ont ressenti Stéphane et Jean-Louis, c'est-à-dire l'impression forte et presque la conviction, mais qui n'est pas étayée par grand-chose, que ce type est louche et qu'il a quelque chose à voir dans cette histoire. Jack Sals a été le seul, au moment du procès, là il y avait carrément l'étrangleur Lucien Léger, était... pire que le diable, pire que l'ennemi public numéro un. Et il y a une seule personne en France qui le défendait, c'était Jack Sals. Donc ça, il y a une certitude qu'il y a une sorte de binôme assez paradoxal et déséquilibré parce qu'ils se ressemblent pas du tout, en tout cas dans les premières couches de surface, entre Lucien Léger et Jack Sals. Donc très vite, on s'est rendu compte que le nœud de tout ça, ce qui pouvait éventuellement expliquer toute cette affaire, c'était Jack Sals. Et donc, en fait, bah, tout simplement, je vais sur Internet, et la grosse différence, parce qu'Internet évidemment existait à l'époque où Jean-Louis et Stéphane faisaient leurs recherches, la grosse différence, c'est Gallica, qui est le site numérique de la BNF, qui est une mine d'or, dont moi je me sers toujours dans tous mes livres. Et donc, je suis allé sur ce site, et je tape le nom de Jack Sals dans la barre de recherche. Et à l'époque, j'ai eu un résultat, qui était un vieux numéro en 41, je crois, de l'Action française, où son nom était simplement cité, où le journaliste de l'Action française disait « Notre jeune confrère Jacques Sals a cru bon de, je sais plus quoi, de se féliciter de je sais plus quoi, dans les colonnes de l'Union française. » L'Union française, c'était un journal collabo, une petite publication, presque pas un fanzine, mais bon, de la région lyonnaise. Et donc j'ai retrouvé, voilà, comme ça, mais peu à peu... De numéro en numéro, je retrouvais un article de Jacques Sals, un autre, il devenait de plus en plus présent dans les... Et donc je découvre que Jacques Sals, entre 41, donc il a 21 ans, je crois, et 40, le printemps 43, ou fin 42, écrit très régulièrement, prend de l'importance, devient responsable de la section jeune du groupe Collaboration sur Lyon. Et donc c'est vraiment, ce qu'il écrit, c'est vraiment à la fois assez cinglé, c'est-à-dire qu'il y a pas mal de références à la mythologie celte. Enfin, il y a tout un discours, toute une phraséologie un peu qui me dégoûte un peu. Et puis surtout, bah, c'est très pro-nazi, quoi. Enfin, c'est vraiment les Allemands vont nous sauver et vive la jeunesse et tout ça. Enfin, toute cette idéologie-là. Et à partir de là, les soupçons, mais les impressions, les sentiments qu'avaient eu Stéphane et Jean-Louis se concrétisent, se matérialisent sur quelque chose de vraiment, parce que on savait, et Stéphane et Jean-Louis en parlaient, que Jacques Sals, toute sa vie, s'est présenté comme un résistant, vraiment, qu'il a produit des documents, comme quoi il avait été dans le Vercors, dans le Maquis, un héros de la résistance, vraiment. Et là, tout à coup, on se rend compte que, au moment où il prétend avoir été dans la résistance, il écrivait dans ce journal des horreurs pour faciliter l'arrivée du nazisme en France, quoi.
3: Comment vous prenez cette nouvelle?
4: De la collaboration.
3: La collaboration de Sals.
4: Ça me situe le personnage. Il est collabo quand il faut, il est STO quand il faut, il est résistant quand il faut, il est... Vous avez toujours un Jacques Sals là où l'histoire se passe, se déroule. Il lui manquait que ça, la panoplie, quoi.
2: Moi, je tombe des nues. Vraiment. À partir de là... mon image, l'image que j'ai de Jacques Sals, elle s'effrite et elle laisse apparaître quelqu'un que j'avais un peu pressenti au départ. C'est-à-dire que ces histoires de résistance, au début, m'avaient paru un peu questionnables. Je me disais, tiens, mais est-ce que tout ça est vrai? Ça me paraît quand même, ces histoires de dates. Je me dis, lui aussi,
5: quelque part, il a peut-être fantasmé un personnage qu'il aurait aimé être. C'est possible aussi, hein.
3: Alors, qu'est-ce que ça apporte à l'enquête de Lucien Léger ?
1: Alors, ça apporte... parce qu'en fait, c'est Lucien Léger qui a, dans les années 70, après presque 10 ans de silence, qui a nommé et dénoncé Sals comme étant le responsable de la mort de Luc Taron. Évidemment, personne n'a jamais cru. Et Sals se défend dans les journaux, fait paraître des droits de réponse, des communiqués, des trucs en disant « mais j'ai été un grand résistant, je n'ai rien à voir avec tout ça, je suis un... bon, voilà ». Donc ce que ça apporte à l'histoire, c'est de se dire, c'est qu'on comprend que Lucien Léger, il avait raison, quoi. C'est-à-dire que il disait « Sals n'est pas celui qu'on croit ».
3: Et alors comment on a le sentiment que toute l'enquête est mal parti depuis le départ, depuis les années 60, parce que pendant le procès et pendant la tentative de révision du procès, l'aura de Jacques Sals, grand résistant, a quand même joué.
1: Oui, mais alors là, peut-être pour une fois, si l'enquête est mal partie, a été mal menée, c'est pas la faute des enquêteurs, c'est pas la faute ni des policiers, ni du juge d'instruction, c'est la faute de Lucien Léger, hein. C'est-à-dire que Lucien Léger, quand même, à son procès, où toute la France voulait lui couper la tête, Jacques Sals a témoigné à 3 mètres de lui. Donc Lucien Léger aurait très bien pu dire pendant son procès, c'est ce type qui est au cœur de tout ça. Et non, Lucien Léger est quand même resté 10 ans sans dire un mot de travers. C'est d'ailleurs ce qui, même maintenant, ou même en tout cas avant la publication de nos livres, fait que les gens disent « bah oui, c'est un peu facile ». Mais en réalité, c'est-à-dire que nous... on peut pas vraiment reprocher, donc encore une fois, aux enquêteurs de 1964, ils n'avaient aucune raison de se tourner vers Sals. Et ceux de 70, 10 ans plus tard, nous on a vraiment, Stéphane, Jean-Louis, après c'est un peu désintéressé de Sals, mais on a vraiment cherché, moi ça me rendait fou, non seulement parce que je n'aime pas les choses obscures et qu'on n'arrive pas à éclaircir un peu, et puis surtout, d'une manière peut-être cynique, mais en tout cas c'est mon travail, parce que j'écrivais un livre et que moi je voulais, à la fin de mon livre, pouvoir dire « j'ai la preuve que Jacques Sals est mêlé de très près à la mort de Luc Taron, et que c'est à cause de lui que Lucien Léger a fait 42 ans de prison ». On a cherché, mais comme des fous, avec tous les moyens possibles aujourd'hui, qu'évidemment les gens, y compris le commissaire de la rue, n'avaient pas dans les années 70, ben, on n'a rien trouvé. Moi, j'avais cette impression d'avoir un collier de perles rares qui vaut une fortune et qui me manquait juste le fermoir. Et donc, le collier ne sert à rien, on peut pas se le mettre autour du cou. Et il manquait juste peut-être 2,5 mm d'espace entre Yves Taron, Jacques Sals et Lucien Léger pour que tout se connecte. On n'a pas réussi à trouver, donc on peut pas reprocher aux autres d'avoir raté aussi.
3: Alors du coup, il reste une solution, c'est le s'en remettre à son intime conviction. Et est-ce que c'est pas à ce moment-là que les choses deviennent dangereuses, parce que subjectives ?
1: Dangereux, subjectifs sont pas des synonymes, Jérôme. L'intime conviction, c'est utile. D'ailleurs, c'est même reconnu dans la loi française. Hein. On demande aux jurés de juger selon leur intime conviction. Je suis absolument convaincu que Jacques Sals est mêlé de très près à la mort du petit Luc Taron. Donc voilà, moi j'en suis absolument convaincu, mais je n'ai pas de preuves. On peut être convaincu de plein de choses dans la vie et sans avoir de preuves. Hein. Moi je pense, et c'est là encore pas loin d'être une conviction, que tout ce qu'a raconté Lucien Léger sur le réseau d'espionnage pour les communistes, la Chine ou l'URSS, je suis convaincu que tout est inventé et que ça n'a jamais existé. En revanche, je suis tout aussi convaincu qu'il y avait bien quelque chose de l'ordre de la politique qui liait Jacques Sals et Yves Taron, le père du petit, et dont Lucien Léger était un pion. Il y a des histoires crapuleuses, c'est-à-dire des histoires de fric, de rançon, etc. Mais là où le bas blesse, là où ça cloche un peu, c'est qu'on n'a pas réussi à emboîter Jacques Sals et Yves Taron. Mais... on sait que Lucien Léger connaissait bien Jacques Sals, et réciproquement, et Lucien Léger a donné des choses sur la vie de Taron que personne ne pouvait savoir, que son fils n'était pas vraiment son fils, qu'il avait été mêlé à une affaire de mœurs assez dégueulasse, quoi. Et alors, Taron disait tout est faux, et moi, dans mes recherches, j'ai trouvé qu'effectivement, il avait été mêlé à une affaire de mœurs. J'ai eu beaucoup de mal à consulter, c'est assez curieux, parce que c'était des années après, et que effectivement le petit Luc n'était... Donc comment Lucien Léger peut savoir ça autrement que parce que Salles connaît Taron. Et Yves Taron a bien montré ensuite, dans toute la suite de sa vie, que Yves Taron était pour le coup, lui, vraiment un sale type.
3: Mais quand vous parlez de fermoir, la façon dont cette affaire s'échappe si proche, est-ce que vous n'avez pas l'impression des fois que les choses étaient écrites comme ça pour que vous butiez à ce moment-là?
1: Non. Je sais qu'on peut avoir ce genre de, j'allais dire, de théorie, ce genre de sentiment. Moi, non. Moi, vraiment, Jacques Salles, et alors encore une fois, là, pour le coup, c'est vraiment subjectif parce que je ne l'ai jamais rencontré. Pour moi, Jacques Salles n'est pas un manipulateur, un génie de, ou quelqu'un qui a testé tous les extrêmes dans sa vie, etc. Jacques Salles, c'est juste un sale type. Quand je vois les faux grossiers qu'il a produits pour toucher du fric, pour faire croire qu'il avait été résistant, alors qu'on n'en a pas parlé, mais moi je pense même à la Bunaverk, près de Halleux, où il était avec les Français qui étaient en STO. Il y avait donc un réseau de résistance qui diffusait des tracts, qui avait fabriqué une radio pour écouter Radio Londres, etc. Et ce réseau a été dénoncé, démantelé, ils ont tous été envoyés en camp. Et j'ai trouvé des correspondances entre membres de ce réseau après la guerre qui étaient persuadés qu'il y avait un traître parmi eux et que c'est l'un d'eux qui a dénoncé tout le réseau, parce que sinon il n'y avait aucun moyen de... Moi je suis persuadé que c'était Jacques Salles. Il est dans ce réseau 2 mois après avoir écrit les pires ignominies dans le journal de Lyon. Il est dans ce réseau, et ce réseau qui doit contenir une quinzaine de personnes, ils tombent tous les uns après les autres à partir du moment où il arrive. Jacques Salles est le dernier arrêté. Encore une fois, je pars dans mes hypothèses, mais ce sont des hypothèses que je tiens profondément dans mon cœur. Donc voilà, je suis persuadé que Jacques Salles a dénoncé tout ce réseau de résistants. Je suis de parti pris, hein, je m'en rends compte, tant pis. J'assume. Pour obtenir sa pension, il produit des certificats médicaux. Mais si tout ce qu'il décrit comme problème qu'il a soi-disant eu à cause du temps qu'il a passé en Allemagne, si tout est vrai, mais on se demande comment il arrivait à lever le petit doigt ou à faire un mètre dans la rue. Enfin, c'est vraiment...
3: Alors donc, on a fatigue chronique, trouble du sommeil, cauchemar, hyperémotivité, instabilité, lenteur digestive, accès de dépression, palpitations. Enfin, il y a une liste longue d'une page dans votre livre Le Printemps des Monstres de ces séquelles de retour de camp.
1: Tout ça pour avoir un peu d'argent, quoi. Quel cynisme, enfin... Bon voilà, mais une chose est sûre, c'est que Jacques Salles, c'est un personnage complètement impénétrable. Presque tout dans sa vie, rien n'a de cohérence. Enfin, on a l'impression, vu d'ici, que par exemple sa femme, de Marie-Madeleine, qu'il rencontre, était, elle, je pense, une vraie résistante. Enfin, elle n'a pas fait de la résistance, mais en tout cas, elle était vraiment contre les nazis. Ils passent leur vie ensemble. Tout ça est très très incohérent, je trouve. C'est pour ça que j'ai du mal à voir une logique là-dedans, ou de voir, j'ai du mal à voir une sorte de préparation pour laisser un grand mystère. Moi, je vois juste un type qui a avancé en courbant la tête de manière un peu, je le vois, et puis même, c'est pour ça que je me rends compte que je suis de mauvaise foi, je le sais. Même sa tête, quoi, je ne supporte même pas sa tête. Il a une tête de sournois, de perfide, de gluant. Mais ça, on en a énormément parlé avec Stéphane. Mais c'est marrant parce que ce sont des choses qui me reprochaient un peu à l'époque, très gentiment, hein, mais il me disait, tu interprètes tout en fonction de ta thèse de départ. Et puis maintenant, il se retrouve un peu là-dedans, Stéphane, c'est-à-dire que lui n'a pas arrêté. Moi, ça me touche beaucoup qu'il continue comme ça. Il a conscience qu'il s'enfonce dans une sorte de gouffre et qu'il n'y a rien au fond du gouffre. Mais... À son tour, maintenant, c'est moi qui lui dis parfois qu'il interprète, qu'il désaxe certains faits ou indices qu'il trouve pour les décaler un peu, pour que ça rentre dans la ligne de sa thèse.
3: Cette thèse de Stéphane Troplin sur l'affaire Lucien Léger, c'est la théorie des réseaux. Réseau politique ou réseau d'espionnage souterrain qui rassemblerait Lucien Léger, Jacques Salles et Yves Taron, le père de la victime. Cette hypothèse des réseaux, personne n'y a jamais cru. Aujourd'hui, seul Stéphane Troplin continue de l'explorer en silence, risquant de s'enfoncer encore plus dans l'obscurité, l'imaginaire, la solitude et l'obsession.
5: Lucien Léger, il explique donc qu'il faisait partie de ces réseaux et que au cours d'une manifestation le 1er novembre 1961, place Maubert à Paris, une bombe a explosé sur le socle au pied de la statue d'Étienne Delay à l'époque. Que c'est lui qui a placé l'explosif parce que ses acolytes, alors Molinaro ou Sals ou un autre, on ne sait pas bien, mais avaient apporté cette bombe et se comptaient la jeter sur les policiers. Lui était pas du tout d'accord, donc il leur a arraché des mains, il l'a déposé précipitamment contre le socle de la statue d'Étienne Delay où elle a explosé, cette petite bombe. Voilà les faits. Donc moi, j'essaie de trouver des photos et je tombe sur un fond photographique. Et me voilà sur un bureau avec une table lumineuse et tout un ensemble de négatifs parce que j'essaie de retrouver Lucien Léger. Voilà. Et je demande à la rue des Archives de me faire des développements en positif. Et sur un des développements, là, je vois que la personne que je visais ressemble vraiment, vraiment beaucoup à Jacques Sals. Mais alors vraiment beaucoup. La photo a été prise juste après l'explosion. On voit la statue d'Étienne Delay en premier plan. Des policiers qui forment un cordon avec derrière des badauds. Et parmi ces badauds, un personnage qui se hausse un peu des pieds. Jacques Sals n'était pas très grand. Donc là, à partir de ce moment-là, je me dis, mais ok, les réseaux, c'est peut-être invraisemblable, mais n'empêche que là, il y a une manifestation, une bombe, Lucien Léger qui dit avoir pris part à cet événement, et là, je vois quelqu'un qui ressemble quand même vraiment beaucoup à Jacques Sals. Et puis, là, un petit peu plus récemment, en mai 2025, j'ai obtenu l'autorisation de consulter les dernières archives, en tout cas que nous connaissons, sur cette affaire, Lucien Léger. Donc ce sont les archives du commissaire Delarue. Donc de l'enquête que le commissaire Delarue a menée en révision, enfin pour ouvrir la possibilité à Lucien Léger d'obtenir la révision de son procès. C'est un dossier que j'ai examiné avec attention. J'ai passé quelques jours à Paris en mai dernier. Parmi les personnages que Lucien Léger cite, notamment un certain Émile Kozak, le commissaire Delarue a identifié plusieurs Kozaks. Aucun ne correspond à la description donnée par Lucien Léger. Mais, ce qui est toujours un mais, parmi les noms, alors les noms sont tous indiqués sur une feuille de papier avec les renseignements qui leur sont liés, mais il y en a un seul pour lequel il y a une photo. Il s'appelle bien Kozak, mais c'est pas Émile, il se prénomme Joseph. Je vois la photo. Elle me dit quelque chose, cette photo. Et donc, la photo de ce Joseph Kozak ressemble beaucoup au portrait robot réalisé par un témoin à l'époque qui déclare avoir vu Luc Taron, gare Saint-Lazare, le 26 mai. Luc Taron était en compagnie de cet homme, qui ressemble pas du tout à Lucien Léger, mais qui ressemble vraiment beaucoup à ce Joseph Kozak. J'envoie ça à Philippe Jaïnada. Il m'envoie une réponse assez vite. Il me dit, on peut pas dire que ce soit pas ressemblant. On peut pas dire le contraire.
3: C'était Jacques Sals, le réel et l'imaginaire. Un documentaire en deux parties de Jérôme Massella.
5: Et donc, je sais pas comment faire de ces éléments parce qu'ils sont dans mes bras. J'ai fait un bouquin, je sais pas, est-ce qu'il faut que j'en fasse un second, j'en sais rien.
3: Première partie, les égarés.
5: C'est possible que Jacques Sals soit quelque part, je le dis avec un petit peu de grandiloquence, mais quelque part soit une certaine forme d'incarnation du mal, peut-être, collabo, menteur, faussaire, meurtrier d'enfants, pourquoi pas. Ou peut-être un pauvre type mythomane, ce qui est effectivement... Il y a par exemple cette photo de la place Maubert. Je pense qu'il est là. Je pense que c'est lui.
3: Avec Stéphane Troplin, Jean-Louis Ivani, Philippe Génada. Le voleur de crime, l'affaire Léger, par Jean-Louis Ivani et Stéphane Troplin, est édité aux éditions du Rabbin. Est édité aux éditions Mialet Barreau. À suivre, la deuxième partie, le scénariste.
5: Et voilà, il y a ça qui me travaille toujours, parce que c'est possible. Il est possible que ce type qu'on voit sur la photographie soit Jacques Sals. Et il est possible que ce ne soit pas lui, que ce soit juste quelqu'un qui lui ressemble vraiment beaucoup. Voilà.
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